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0: Et c'est parti pour cette première épreuve de la journée, 1500 mètres à parcourir avec Gang Leader qui est bien sorti des boîtes, sollicité Firestarter, on retrouve Zuberi en épaisseur pour l'instant, Cosmic Captain, Riverhawk tranquille en 4e-5e position, ça se bouscule un peu pour la tête avec Firestarter bientôt, tombe à l'Arctique qui part sous la bande de Kessler Absami. Devant Gang Leader, Zuberi, un peu ardent à l'extérieur avec Dimitri Sophie. On trouve Cosmic Captain Riverhawk dans le dos de Gang Leader. Colatonic s'amène juste en dehors. Lingotto et Cloud Seed en descente. Environ 850 mètres à parcourir dans cette épreuve pour Firestarter qui a le meilleur sur Zuberi. Gang Leader qui est bien sorti. Un excellent parcours avec Brandon et Croignard sur les barres. Cosmic Captain Riverhawk, Colatonic pas mal. Lingotto est quelque peu distancé. Et maintenant, on retrouve Cloud Seed, la rue du gouvernement, à 500 mètres de l'arrivée avec le grand favori Firestarter qui est toujours le meilleur. Zuberi est sous pression, mais Gang Leader va bien. Riverhawk qui a un beau parcours aussi. Cosmic Captain Colatonic qui est lancé. Lingotto Cloud Seed à l'entame du dernier virage en ligne droite finale maintenant avec Firestarter avec Seram Sami à l'extérieur. Gang Leader à l'intérieur. Riverhawk à l'extérieur. Colatonic complètement dehors. Cosmic Captain également la Firestarter face à Riverhawk. Firestart avec Riverhawk à l'extérieur. Colatonic termine fort. Riverhawk à l'avantage sur Colatonic. Riverhawk, Colatonic, Riverhawk, Colatonic. Riverhawk à l'intérieur avec Bawan Soufol et Colatonic en dehors. Remonté par Swapnil Rama. Côté corde, le cheval de l'écurie Gojedar. À l'issue d'une belle arrivée. Et la patience de Bawan Soufol. Riverhawk qui s'impose donc le 5.
1: Eh bien oui, il a été patient, Dinesh Chefou, il a attendu sagement l'ouverture à l'entrée du virage. Et Firestarter qui, sur qui Kerstin Ramsamy, eh bien se démène comme un beau diable, ne peut rien contre l'assaut de Riverhawk qui va filer tout droit vers l'arrivée. Colatonic vient prendre la deuxième place à l'extérieur alors que Riverstarter termine troisième. Il est peut-être parti un petit peu trop. Regardez les temps, les fractional time. 12, il fait du 12-12. Ensuite, il va un petit peu trop vite peut-être. Et
0: c'est un cheval difficile.
1: Il fait 10 sur les autres conséquences les autres séquences de course. Et là, il va un petit peu trop vite et manque de ressources pour finir. Est-ce qu'a fait les affaires?

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0: Autour de Herman Sio de s'avancer sous le nom de Raymond Danielson, il restera le grandissime favori Exalted Love et le signal du juge du départ. Voilà, départ imminent. Voilà, c'est parti pour cette deuxième épreuve Cavendish Memorial Cup 1650 mètres réservée aux chevaux évoluant dans un benchmark de 31. Et comme on s'y attendait un peu, Royal Port-Louis, alors qu'on passe devant les tribunes, qui a pris les choses en main. En deuxième position, on retrouve Taking Silt qui court à l'extérieur du favori Exalted Love. Ensuite, on retrouve San Andreas qui court à l'extérieur de Amancio qui ferme le cortège. On est toujours en montée, on va entamer tout juste la descente avec Royal Port-Louis qui a toujours ses deux longueurs d'avance sur Taking Seal, toujours condamné à l'extérieur de Exalted Love. San Andreas toujours quatrième, alors que Amancio Raymond Danielson ferme le cortège. Dans la ligne opposée, bientôt plus que 800 mètres à parcourir. Royal Port-Louis toujours en commande. En deuxième position, Taking Seal, toujours à l'extérieur du favori Exalted Love. San Andreas s'est rapproché quelque peu. Et en dernière position, on retrouve toujours le coursier d'écurie Gajadar Amancio. On est à 600 mètres du poteau. On va se diriger vers la rue du gouvernement avec Royal Port-Louis. San Andreas se portait en deuxième position, alors que Exalted Love est toujours troisième. Taking Seal qui perd du terrain. Et Amancio reste au contact. On va donc aborder la courbe dans quelques secondes à 350 mètres du poteau avec Royal Port-Louis et Exalted Love qui est lancé par Groot Van Niekerk en pleine ligne droite finale. Royal Port-Louis qui tente de repartir, mais Exalted Love semble très très facile sous la main de Groot Van Niekerk. La cause est entendue, mesdames et messieurs, le plus facilement du monde. Exalted Love s'impose. Deuxième, Royal Port-Louis. Troisième, Amancio. Quatrième, San Andreas. Cinquième, Taking Silk.
1: On a affaire à un coursier qui devrait gravir les échelons au Champ de Mars. Exalted Love gagne arrêté. Et tout en confiance, Groot Van Niekerk. Il a suivi de plus près, il a laissé faire les autres quand le sprint était lancé. Et une fois que le cheval a pris son mort, il a remonté Royal Port-Louis comme à l'entraînement.

9-1. Suivi de Lava County. On va suivre bien sûr son départ à lui. Fear of Fire. C'est parti pour cette troisième épreuve. Il est lent, donc Lava County. Devant, on retrouve Blown Away avec Fear of Fire. Midnight Flyer, Master Point, Fine One. À prendre le dos de Blown Away. Donovan Mansour qui dirige les opérations au tournoi de l'Arctique avec une longueur d'avance sur Fear of Fire. Manuel Nunes à l'extérieur du favori. Fine One, Pierre Cornet au feu. Il est ardent, Fine One. Puis ça mène Master Point, Midnight Flyer et Lava County qui s'est recollé avec Yannick Takar en descente. Environ 750 mètres à parcourir dans cette épreuve pour Blown Away et Mansour avec toujours une longueur d'avance donc sur Fear of Fire. Fine One, troisième. Puis à 2-3 longueurs, on retrouve Master Point. Lava County va commencer son effort et à l'arrière, il y a Midnight Flyer à 400 mètres de l'arrivée avec toujours Blown Away qui est l'avantage sur Fear of Fire. Master Point est lancé. Fine One, Lava County en pleine ligne droite maintenant sous l'impulsion de Blown Away et Donovan Mansour qui tente de s'en aller avec Fear of Fire à son extérieur. Blown Away a toujours le meilleur contre Fear of Fire. Blown Away qui peut-être va se diriger vers la victoire. Blown Away qui s'impose devant Fear of Fire, Master Point, Fine One, Midnight Flyer, Lava County. De bout en bout, Blown Away.

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1: Salle du juge du départ. Départ de cette quatrième épreuve, tous bien partis avec Macazol bien parti côté com. Regardez Rich Forks Oaks et Captain Cola qui semblent être les plus rapides. Rich Forks Oaks va lancer cette épreuve et prendre le train à son compte devant Captain Cola. Macazol reste bien placé en troisième position alors que Manhattan Café évolue en épaisseur de United Prince et de Macazol. Dans leur sillage, il y a Opag. Comedy Club se retrouve en dernière position alors qu'on passe Automobile à l'Arctique. Rich Forks Oaks est toujours à l'avantage devant Captain Cola. Macazol toujours idéalement placé sur les barres. Parcours extrêmement difficile pour Manhattan Café Opag qui tente d'améliorer sa position. Ensuite, il y a United Prince. Et en dernière position, toujours Comedy Club. Les chevaux sont à 600 mètres du poteau dans quelques foulées. On se dirige vers la roue du gouvernement avec Rich Forks Oaks, Captain Cola, Opag, Macazol. À l'arrière, il y a United Prince, Manhattan Café. Comedy Club se rapproche quelque peu côté corde avec Rich Forks Oaks à l'entrée du virage qui va amener le peloton en ligne droite sous la menace de Macazol qui fait une belle impression. Captain Cola, Rich Forks Oaks, il va tourner en tête, lancé par Manuel Nunes. On tente de revenir avec Macazol, mais Rich Forks Oaks a toujours l'avantage avec Macazol. Comedy Club également qui tente d'arriver, mais Rich Forks Oaks a toujours l'avantage. Rich Forks Oaks va s'imposer. Macazol est deuxième, troisième Comedy Club.
2: Rich Forks Oaks aux avant-postes, Manuel Nunes pour l'écurie. Paul Fouquion, il remet sa deuxième victoire d'affilée. Macazol va se contenter de la deuxième place. Comedy Club n'a pas mal couru troisième, mais rien à faire pour empêcher à Manuel Nunes de s'illustrer avec Rich Forks Oaks. On revoit ça au ralenti. Il s'en va tranquillement, Rich Forks Oaks.
1: Oui, jamais en doute. Trop fort pour ses adversaires cet après-midi. On se bat pour les accessis à l'arrière.
2: Macazol, Comedy Club, Captain Cola sera quatrième.

tunisienne. Départ de cette cinquième épreuve, 990 mètres à parcourir avec Jewel Cat. On retrouve Captain Mike William of Solomon Seal Warhead pour l'instant en épaisseur. Puis ça mène Solomon Seal, donc Warhead avec Donny Schwartz pour diriger les opérations devant Captain Mike, Jewel Cat, puis William Rufus Mestri Cash et Solomon Seal à 500 mètres de l'arrivée à la rue du gouvernement. Warhead qui est le meilleur avec une longueur d'avance sur Captain Mike, Jewel Cat, William Rufus qui est lancé. On retrouve également Mestri Cash. Solomon Seal va contourner le peloton en pleine ligne droite maintenant avec Warhead qui tente de s'en aller face à Captain Mike. Solomon Seal complètement à l'extérieur. Warhead accroché par Captain Mike. Solomon Seal termine fort en dehors, mais Warhead tient pour l'instant le bon bout. Warhead devant Captain Mike, Solomon Seal, William Rufus, Mystery Cash et Jewel Cat. Il gagne ici Warhead sur la bande de Donny Schwartz. Devant Captain Mike et Solomon Seal, on revoit la ligne droite finale. Head Captain Mike, Solomon Seal termine bien pour la troisième place, puis William Rufus et les autres.

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1: Et c'est parti, mesdames et messieurs, pour la Aqua Spring Mauritius Derby, épreuve de groupe 1, troisième manche du championnat des 4 ans, avec André Vira qui se montre le plus rapide dès l'ouverture des boîtes. En deuxième position, on retrouve New York City alors que Bansbach est troisième sur les barres. Regardez Unsung Hero qui tire comme un treuil et qui, pour l'instant, est pris en épaisseur.
2: Oui, il donne des difficultés à Kasser Amsami à l'extérieur. Unsung Hero devant, c'est Kumbra Vieja qui mène. Unsung Hero.

0: qui va se rapprocher, tire énormément à l'extérieur. Bounce back sur les barres à lui, à son extérieur, on retrouve New York City.
1: Les chevaux sont encore en montée, on va tout juste entamer la descente avec Grand Breviera et Manuel Nunes qui ouvre toujours la voie avec une longueur d'avance sur Unsung Hero qui est toujours condamné à l'extérieur de Bounce back, alors que New York City se retrouve en dernière position.
0: Les chevaux quittent le tombeau Malartic pour entamer maintenant la descente, 950 mètres à parcourir sans problème aux avant-postes pour le grand favori Combrevier avec Manuel Nunes. À l'extérieur, on retrouve Unsung Hero, Kasser Amsami sur les barres. Et bien, Grand Van Nicker bounce back, puis s'amène à New York City, Rakesh Wagirati.
1: On est à 600 mètres du poteau dans quelques foulées. Cambrevira, toujours ses deux longueurs d'avance sur Unsung Hero, qui est toujours condamné à l'extérieur de bounce back. New York City, alors qu'on accroche la roue du gouvernement, est toujours en dernière position.
0: Cambrevira qui tente maintenant de prendre ses distances à 400 mètres de l'arrivée, bounce back à l'arrière, New York City et Unsung Hero.
1: Voilà, alors que Cambrevira va tourner en tête, bounce back va tenter quand même d'accrocher le champion de l'écurie Paul Foucault, mais Cambrevira semble très très facile, mesdames et messieurs. Voilà que Manuel Nunes presse le bouton juste pour mettre la tête au travail. La cause est entendue, le grand champion est venu. 9e victoire, mesdames et messieurs, il est venu, il a vaincu, il a vu et il a vaincu. Cambrevira,
0: sortez le chéquier, il vient de gagner le million. Cambrevira sous la montre de Manuel Nunes.
1: Et le premier cheval à remporter les trois manches du championnat des 4 ans. Veni, Vidi, Vici. Il est venu, il l'a vu et il a vaincu. Personne n'a pu rien. Il était tout simplement au-dessus du lot dans cette épreuve et remporte donc la troisième manche, les trois manches de ce championnat des 4 ans. Et à la clé, le 1 million de roupies de bonus.

0: Gilles Maurice a été malchanceux, où Zavion avait bien couru aussi, et qu'on a tendance à sous-estimer Zavion.
1: Eh bien oui, qui retrouve Manuel Nunes cet après-midi alors que les chevaux commencent à entrer. On est déjà là avec Meridius, avec The Mauritian, on fait avancer Gilles Maurice. Autour de Havana Moon et de Navan Mansour, il reste Zavion. Sous la main de Manuel Nunes et le signal du juge du départ. Voilà, les chevaux viennent de s'élancer pour cette 7e épreuve Rotary Foundation Cup. 1650 mètres à parcourir avec pour l'instant Havana Moon qui se montre le plus rapide. Mais regardez The Mauritian qui va assister à l'extérieur pour prendre le train à son compte. The Mauritian va partir avec deux longueurs d'avance devant Havana Moon alors que les chevaux passent le but pour la première fois. En troisième position, on retrouve Zavion qui galope à l'extérieur de Gilles Maurice. Meridius, auteur d'un départ moyen, qui tente.

recoller au peloton. Les chevaux sont en pleine montée, avec The Mauritian toujours aux commandes, avec Avanamoun en deuxième position, Zavion troisième à l'extérieur, de Zil Maurice en quatrième position sur les barres, et toujours Meridius en dernière position qui recolle au peloton. On est dans la ligne opposée, bientôt plus que 800 mètres à parcourir. Toujours The Mauritian qui imprime un bon train dans cette épreuve avec Avanamoun toujours en deuxième position qui voit Zavion arriver sur son arrière-main, toujours à l'extérieur de Zil Maurice. Meridius en dernière position, on est à 600 mètres du poteau. On se dirige vers la rue du gouvernement, les choses sérieuses commencent. Voilà que Avanamoun déboîte et passe à l'extérieur de The Mauritian. Il est suivi comme son nom par Zavion alors que Zil Maurice reste bien dans le coup. Meridius s'est battu alors qu'on est à bord du dernier tournant. Eh bien, c'est Avanamoun qui va mener le peloton en ligne droite. Avanamoun avec Zil Maurice à l'extérieur. Zavion également là. Mais Avanamoun a toujours l'avantage alors que Zil Maurice termine de plus en plus fort. Il y a match. Avanamoun, Zil Maurice. Avanamoun a toujours l'avantage et repart de plus belle. C'est Avanamoun qui va aller s'imposer. Deuxième Zil Maurice. Troisième Meridius qui est revenu comme un boulet de canon pour prendre la troisième place.

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était à 4 contre 1. Derrière eux, Paved with Gold. S'il arrive à être dans le peloton de tête, s'il ne se montre pas difficile avec Bawan Soufol, Paved with Gold a une belle carte à jouer. You're not in doubt. Alors que les chevaux intègrent leur couloir respectif, Not in Doubt est entré. There's a Light. World Warrior. Danilo Danilovic. Danilo Danilovic, There's a Light, World Warrior. Not in Doubt, Sound of the Sea est entré. Noprad J. Le favori Ibélé. Et le dernier à entrer sera Paved with Gold. Pas encore fait pour Ibélé, c'est bon. Paved with Gold. Presque fait. Il s'agite. Dernier départ de cette journée 1365 mètres. Alors, il y a There's a Light, il y a à l'extérieur le numéro 6, Not in Doubt. Ibélé, Paved with Gold, World Warrior, Sound of the Sea à l'extérieur de Danilo Danilovic. Et on ferme le cortège avec No Prategy qui est ardent pour l'instant. Mais il faut quitter le ton à l'article pour entamer la descente sous l'impulsion de Not in Doubt, montée par Akesh Bogirotti. Alors, on va s'amener à l'extérieur maintenant Danilo Danilovic, Ibélé à l'extérieur de There's a Light, World Warrior en dehors de Paved with Gold, Sound of the Sea, et on retrouve No Prategy. Bientôt plus que 600 mètres à parcourir dans cette course pour Not in Doubt avec son compagnon d'écurie Danilo Danilovic. There's a Light bien placé en troisième position. Ibélé est également là, World Warrior, Paved with Gold doit attendre l'ouverture, Sound of the Sea.

0: Ici également, et puis à l'arrière, Nopradji à l'entame du dernier virage. Not in doubt va essayer de repartir avec Rakesh Bogherotti. On va faire les frères Kibelepe et Louis Gold à l'intérieur également. Lancé Not in doubt pour l'instant à l'avantage avec Ibele qui termine fort. There's a light également là à l'intérieur. Paved with gold. Ibele avec Paved with gold côté corps. There's a light. Paved with gold. There's a light. Ensuite on retrouve Ibele. Paved with gold, Bawan Soufol. Comme il avait débuté cette journée. Paved with gold, le numéro 7 qui vient l'emporter.
1: Très bien monté par Dinesh Shoful. Il a été très très patient. Regardez, il va attendre le inside run. À ce moment précis, beaucoup auraient pris les grands boulevards. Il attend pour finalement gicler côté corde, alors que Ibele, lui, va prendre les grands boulevards. Il perd alors même deux longueurs facilement. Et Pave We Go, dès qu'il voit le jour, va bien accélérer. Alors, une belle résistance de Vers the Light. Mais Pave with Gold qui file tout droit vers l'arrivée. Vers et Light, deuxième, troisième Ibele.

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